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2: Bonjour tout le monde et bienvenue, nous sommes le 29 août aujourd'hui, voici votre horoscope du jour.
3: Bélier, l'ambiance générale vous semble triste et manque de rythme, vous vous ennuyez.
4: Taureau, vous n'avez qu'une seule envie, vous reposez, patience, c'est pour bientôt.
5: Gémeaux, si vous ressentez de la tension ou de la fatigue, n'hésitez pas à vous coucher tôt ce soir.
6: Cancer, vous êtes passionné et passionnant, votre bonne humeur est au rendez-vous toute la journée.
7: Lion, la bonne humeur règne dans vos relations et vous donne envie de faire plaisir.
8: Vierge, motivation, dynamisme, efficacité, c'est une belle journée qui se profile.
9: Balance, la vie affective sera un petit peu calme, mais ne vous découragez pas.
10: Scorpion, reprenez confiance en vous pour ne pas passer à côté d'une belle rencontre.
11: Sagittaire, attention, prenez soin de vos yeux en limitant le temps passé devant les écrans d'ordinateur, de télévision et de téléphone.
12: Capricorne, vous allez passer une journée très agréable sans vous prendre la tête.
13: Verseau, évitez les excès en tout genre.
14: Et enfin, poisson, vous serez un peu tendu et certains détails vous sembleront insupportables.
15: Excellente journée.
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0: Bon matin sur Fréquence 3, il est 7h. Bienvenue dans le gros réveil week-end avec Adèle Castillon et le tube Pour un été avec toi. Ça arrive juste après l'agenda du week-end.
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2: Ce samedi, à Château-Renaud, à la Tannerie, de 10h à 15h, c'est le Forum des associations, rendez-vous annuel pour aller à la rencontre du monde associatif renaudin. Sport, loisirs, culture, humanitaire et diverses. L'entrée est gratuite, c'est organisé par la ville de Château-Renaud. À Saint-Sulpice de Pommeray, près de Blois, place au rock avec la 6e édition du Comeback Rock'n'Roll ce samedi à partir de 18h. Un véritable festival de poche organisé par l'association Rockset. À l'affiche notamment le duo brésilo-danois The Courette, mais aussi les Shaggy Dogs ou encore Fanfaristan Orchestra et DJ Luche. Restauration, buvette et camping gratuits sur place. Comptez 13€ en pré-vente, 15€ sur place. Ce dimanche, à Choux, la fête de l'étang accueillera une jeune chanteuse particulièrement touchante, Canel Jourdain, 25 ans, artiste autiste, qui utilise la musique pour s'exprimer et partager son expérience. Elle interprétera notamment des reprises et des chansons inspirées de son parcours. Son message, ne pas avoir peur de montrer qui l'on est. Une belle rencontre musicale à découvrir dimanche. À Blois, ce week-end sera placé sous le signe du devoir de mémoire avec les 82 ans de la libération de la ville et ce samedi, un bal populaire. La soirée estivale revient le samedi 5 septembre sur les bords du Cher à l'Arcé avec au programme animation et spectacle gratuit dans une ambiance conviviale et de quoi se restaurer sur place. L'entrée est gratuite, événement ouvert à tous et à toutes le samedi 5 septembre prochain.
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About Me, le tube de Francis On My Mind sur Fréquence 3. Bienvenue tout le monde, bon samedi matin, bon réveil. C'est le gros réveil week-end qui commence sur Fréquence 3, la radio locale. Je suis ravie de vous accompagner au lever du lit. Pour ceux qui bossent et qui sont peut-être déjà en route, bon courage, on est avec vous. Je vous accompagne jusqu'à 10h. Et comme tous les samedis matins, je vous propose de faire un tour sur les bons plans et les idées sorties de la région. On est le 29 août, il y aura évidemment l'éphémérie du jour. L'horoscope arrive également. Et on commence comme d'habitude avec une rafale de tubes. Je vous cale pour la suite Kylie Minogue et Soprano d'abord avec DJ. Belle matinée.

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2: Bonjour tout le monde et bienvenue, nous sommes le 29 août aujourd'hui, voici votre horoscope du jour.
3: Bélier, l'ambiance générale vous semble triste et manque de rythme, vous vous ennuyez.
4: Taureau, vous n'avez qu'une seule envie, vous reposez, patience, c'est pour bientôt.
5: Gémeaux, si vous ressentez de la tension ou de la fatigue, n'hésitez pas à vous coucher tôt ce soir.
6: Cancer, vous êtes passionné et passionnant, votre bonne humeur est au rendez-vous toute la journée.
7: Lion, la bonne humeur règne dans vos relations et vous donne envie de faire plaisir.
8: Vierge, motivation, dynamisme, efficacité, c'est une belle journée qui se profile.
9: Balance, la vie affective sera un petit peu calme, mais ne vous découragez pas.
10: Scorpion, reprenez confiance en vous pour ne pas passer à côté d'une belle rencontre.
11: Sagittaire, attention, prenez soin de vos yeux en limitant le temps passé devant les écrans d'ordinateur, de télévision et de téléphone.
12: Capricorne, vous allez passer une journée très agréable sans vous prendre la tête.
13: Verseau, évitez les excès en tout genre.
14: Et enfin, Poisson, vous serez un peu tendu et certains détails vous sembleront insupportables.
2: Excellente journée.
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Lost Frequencies avec Reality sur Fréquence 3. On est sur le dernier week-end de ce mois d'août. Hein. Il se passe encore plein de choses chez nous en termes d'idées de sortie et de bons plans. Et tiens, d'ailleurs, aujourd'hui, il y a le forum des associations blairées à la Croix en Touraine du côté du parc de la Gâtine. C'est de 14h à 18h. Et sur place, vous allez pouvoir rencontrer toutes les assos du coin et découvrir les activités qu'elles proposent, que ce soit dans le sport, la culture, les loisirs, la solidarité, histoire de pourquoi pas choisir ce que vous allez faire un petit peu cette année. Il y aura sur place plein d'animations tout l'après-midi. Donc, si vous cherchez une activité pour la rentrée, allez-y, c'est cet après-midi. Et pour préparer un petit peu votre visite, vous pouvez retrouver le plan du forum et le programme des animations sur le site de la ville de Bléré. On continue de se réveiller ensemble tranquillement avec, pour la suite, l'éphéméride du jour. Il arrive. Avant ça, on s'écoute Zao et MC Solar et puis un collector, là maintenant, de Buggles. Video Kill the Radio Star sur Fréquence 3.

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Jay-Z et Linkin Park pour vous sur Fréquence 3 ce matin. Et bon réveil, hein, si vous venez d'ouvrir un œil, on va se faire un petit tour ensemble du côté de l'éphéméride du jour. Nous sommes le 29 août aujourd'hui et on commence d'abord par souhaiter une très belle fête à toutes les Sabines qui nous écoutent peut-être ce matin. Côté événement, en 1966, les Beatles donnent leur tout dernier concert à San Francisco. En 1988, une nouvelle émission débarque à la télé, les Arènes de l'Info. Vous l'avez peut-être mieux connu ensuite sous le nom des Guignols de l'Info. En 97, c'est le lancement de Netflix et puis en 2015, Teddy Riner décroche son 8e titre de champion du monde de judo. Et puis côté anniversaire,

Père de star Mousse fête ses 52 ans, Youssouf a ses 47 ans, Kian Kojandi a 44 ans aujourd'hui et Léa Michel souffle ses 40 bougies. Voilà pour l'éphéméride du jour. On continue le gros réveil week-end ensemble avec une jolie rafale de tubes. Pour la suite, je vous propose Louisy Joseph, Farruko et on démarre avec Ella Langley et le tube Choosing Texas sur Fréquence 3.

0: Bienvenue si vous nous rejoignez, il est 8h sur Fréquence 3. Il y a Lady Gaga et Ducci qui arrivent avec Runway. Mais d'abord voici les sorties du week-end.
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2: Ce samedi à Château-Renaud, à la Tannerie, de 10h à 15h, c'est le forum des associations. Rendez-vous annuel pour aller à la rencontre du monde associatif renaudin. Sport, loisirs, culture, humanitaire et diverses. L'entrée est gratuite, c'est organisé par la ville de Château-Renaud. À Saint-Sulpice de Pommeray, près de Blois, place au rock avec la 6e édition du Comeback Rock'n'Roll ce samedi à partir de 18h. Un véritable festival de poche organisé par l'association Rockset. À l'affiche notamment le duo brésilo-danois The Courette, mais aussi les Shaggy Dogs ou encore Fanfaristan Orchestra et DJ Luche. Restauration, buvette et camping gratuit sur place. Comptez 13€ en pré-vente, 15€ sur place. Ce dimanche, à Choux, la fête de l'étang accueillera une jeune chanteuse particulièrement touchante, Canel Jourdain, 25 ans, artiste autiste, qui utilise la musique pour s'exprimer et partager son expérience. Elle interprétera notamment des reprises et des chansons inspirées de son parcours. Son message, ne pas avoir peur de montrer qui l'on est. Une belle rencontre musicale à découvrir dimanche. À Blois, ce week-end sera placé sous le signe du devoir de mémoire avec les 82 ans de la libération de la ville et ce samedi, un bal populaire. La soirée estivale revient le samedi 5 septembre sur les bords du Cher à l'Arcé avec au programme animation et spectacle gratuit dans une ambiance conviviale et de quoi se restaurer sur place. L'entrée est gratuite, événement ouvert à tous et à toutes le samedi 5 septembre prochain.
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0: que j'adore, Samouraï J sur Fréquence 3 avec Obsession. Et vous savez que cette émission, elle est aussi faite pour vous donner un max de bons plans et d'idées sorties dans la région. Et pour ce soir, j'ai un truc très très sympa, c'est le glorieux festival à Pont-le-Voix dans le Loir-et-Cher. Ça commence à 18h et franchement sur place, il y a tout ce qu'il faut pour faire la fête, de la cumbia, du rock musette, du reggae, de la pop et même une batucada brésilienne. Et pour finir la soirée, musique des années 80-2000 avec DJ Dilix. Il y aura aussi évidemment food truck, bar et camping gratuit sur place. Ça coûte 18€. Donc si vous voulez encore prolonger un petit peu l'été et les vacances, bah c'est là-bas que ça se passe. Il y a l'horoscope du jour qui se prépare et pour l'heure, on s'écoute Outkast et Teddy Beer pour commencer avec l'excellent Chaussures Roses sur Fréquence 3.
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2: Bonjour tout le monde et bienvenue, nous sommes le 29 août aujourd'hui, voici votre horoscope du jour.
3: Bélier, l'ambiance générale vous semble triste et manque de rythme, vous vous ennuyez.
4: Taureau, vous n'avez qu'une seule envie, vous reposez, patience, c'est pour bientôt.
5: Gémeaux, si vous ressentez de la tension ou de la fatigue, n'hésitez pas à vous coucher tôt ce soir.
6: Cancer, vous êtes passionné et passionnant, votre bonne humeur est au rendez-vous toute la journée.
7: Lion, la bonne humeur règne dans vos relations et vous donne envie de faire plaisir.
8: Vierge, motivation, dynamisme, efficacité, c'est une belle journée. Journée qui se profile.
9: Balance, la vie affective sera un petit peu calme, mais ne vous découragez pas.
10: Scorpion, reprenez confiance en vous pour ne pas passer à côté d'une belle rencontre.
11: Sagittaire, attention, prenez soin de vos yeux en limitant le temps passé devant les écrans d'ordinateur, de télévision et de téléphone.
12: Capricorne, vous allez passer une journée très agréable sans vous prendre la tête.
13: Verseau, évitez les excès en tout genre.
14: Et enfin, Poisson, vous serez un peu tendu et certains détails vous sembleront insupportables.
15: Excellente journée.

Just Fall Pink sur Fréquence 3 à l'instant. Alors vous le savez, hein, depuis ce matin, je vous ai déjà donné pas mal d'idées de sortie pour ce week-end. Je vous ai aussi donné votre horoscope, mais je ne vous ai pas encore parlé de cadeaux. 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Dans un instant, on se fait ensemble l'éphéméride de ce 29 août, mais avant ça, Tame Impala arrive et Scatman John qui débarque maintenant avec Scatman sur Fréquence 3. 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

0: Un classique qu'on connaît tous par cœur, hein, je crois. La Rousseau pour vous sur Fréquence 3 avec le célèbre tube « Tu m'oublieras ». Allez, petit passage par l'éphéméride, samedi 29 août. Aujourd'hui, on souhaite une très bonne fête à toutes les Sabines. Côté anniversaire de stars, on en a quelques-uns. Mousse fête ses 52 ans, Youssoupha ses 47 ans, Kian Kojandi a 44 ans aujourd'hui et Léa Michel a 40 ans. Pour les événements, en 1966, les Beatles donnent leur dernier concert à San Francisco. En 1988, c'est première à la télé pour les arènes de l'info qui deviendront ensuite les guignols de l'info. Et en 2015, Teddy Riner décroche son 8e titre de champion du monde de judo. Voilà pour l'éphéméride de ce samedi matin et on continue le gros réveil au week-end ensemble sur Fréquence 3 avec une nouvelle rafale de tubes. On s'écoute Kyo, Cyril mais aussi Ugel en collab avec Imael Angel et Ultra Naté pour Moving to the Sun. Ça arrive juste après la chronique ciné sur Fréquence 3.
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0: détails. Avant ça, on vous embarque dans l'agenda du week-end.
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4: Ce samedi, à Château-Renaud, à la Tannerie, de 10h à 15h, c'est le Forum des associations, rendez-vous annuel pour aller à la rencontre du monde associatif renaudin. Sport, loisirs, culture, humanitaire et diverses. L'entrée est gratuite, c'est organisé par la ville de Château-Renaud. À Saint-Sulpice de Pommeray, près de Blois, place au rock avec la 6e édition du Comeback Rock'n'Roll ce samedi à partir de 18h. Un véritable festival de poche organisé par l'association Rockset. À l'affiche notamment le duo brésilo-danois The Courette, mais aussi les Shaggy Dogs ou encore Fanfaristan Orchestra et DJ Luche. Restauration, buvette et camping gratuit sur place. Comptez 13€ en pré-vente, 15€ sur place. Ce dimanche, à Choux, la fête de l'étang accueillera une jeune chanteuse particulièrement touchante, Canel Jourdain, 25 ans, artiste autiste, qui utilise la musique pour s'exprimer et partager son expérience. Elle interprétera notamment des reprises et des chansons inspirées de son parcours. Son message, ne pas avoir peur de montrer qui l'on est. Une belle rencontre musicale à découvrir dimanche. À Blois, ce week-end sera placé sous le signe du devoir de mémoire avec les 82 ans de la libération de la ville et ce samedi, un bal populaire. La soirée estivale revient le samedi 5 septembre sur les bords du Cher à l'Arcé avec au programme animation et spectacle gratuit dans une ambiance conviviale et de quoi se restaurer sur place. L'entrée est gratuite, événement ouvert à tous et à toutes le samedi 5 septembre prochain.
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0: adore ça. Bébé Rexha et David Guetta sur le tube Sad Girls sur Fréquence 3. Tous les samedis matin, vous le savez, hein, je vous donne ici tous les bons plans à faire dans notre belle région et toutes les infos, vous les retrouvez sur notre site internet fréquence3.com avec l'actu du moment, l'équipe au complet et puis nos web radios aussi hein, pour écouter ce que vous voulez, où vous voulez. Donc n'hésitez pas à y faire un petit tour. Il y a aussi nos réseaux sociaux et l'application qui est gratuite. On est partout avec vous, donc n'hésitez pas. Dans un instant, on jette un œil aux prévisions des astres avec l'horoscope du jour, mais avant ça, on s'écoute Red Hot Chili Peppers et un tube que j'adore, je suis fan, c'est celui de Victoria Cio, ça s'appelle Amour à mort et c'est maintenant sur Fréquence 3. Bon week-end.
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2: Bonjour tout le monde et bienvenue, nous sommes le 29 août aujourd'hui, voici votre horoscope du jour.
3: Bélier, l'ambiance générale vous semble triste et manque de rythme, vous vous ennuyez.
4: Taureau, vous n'avez qu'une seule envie, vous reposez, patience, c'est pour bientôt.
5: Gémeaux, si vous ressentez de la tension ou de la fatigue, n'hésitez pas à vous coucher tôt ce soir.
6: Cancer, vous êtes passionné et passionnant, votre bonne humeur est au rendez-vous toute la journée.
7: Lion, la bonne humeur règne dans vos relations et vous donne envie de faire plaisir.
8: Vierge, motivation, dynamisme, efficacité, c'est une belle journée. Journée qui se profile.
9: Balance, la vie affective sera un petit peu calme, mais ne vous découragez pas.
10: Scorpion, reprenez confiance en vous pour ne pas passer à côté d'une belle rencontre.
11: Sagittaire, attention, prenez soin de vos yeux en limitant le temps passé devant les écrans d'ordinateur, de télévision et de téléphone.
12: Capricorne, vous allez passer une journée très agréable sans vous prendre la tête.
13: Verseau, évitez les excès en tout genre.
14: Et enfin, Poisson, vous serez un peu tendu et certains détails vous sembleront insupportables.
2: Excellente journée.
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0: One Republic et le tube Counting Stars sur Fréquence 3. Allez, on est samedi, c'est le week-end et il y a toujours plein de petits événements sympas qui ont lieu en ce moment dans la région, notamment demain avec la brocante de l'ESCCC Football qui s'installe sur le stade municipal de Courcheverny. Et le dimanche, bah, c'est aussi fait pour ça, hein, pour chiner, pour dénicher les bonnes affaires et se balader tranquillement. Et en plus, si vous avez à faire du tri dans les placards, si vous avez fait du tri pour la rentrée, bah, vous pouvez aussi venir exposer. C'est 2,50€ le mètre avec 3 mètres minimum et pas besoin de réserver, donc ça c'est plutôt cool. Et puis sur place vous aurez aussi restauration et buvette, donc voilà, c'est plutôt sympa et c'est à faire et c'est demain. On continue le gros réveil week-end ensemble sur Fréquence 3 avec une nouvelle rafale de tubes. Naïka arrive, mais aussi MC Solar avec Sequel. Et pour l'heure, on se fait un point cinéma sur Fréquence 3.
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cool, Tattoo Eagle Eye Cherry à l'instant sur Fréquence 3. Et ça y est, un gros réveil week-end se termine, mais ne bougez pas parce qu'on a encore de quoi vous faire bouger, chanter et danser pour la suite. Merci de m'avoir accompagné ce matin. Les rafales de tubes vont s'enchaîner maintenant. Je vous prépare entre autres Joseph Kamel, Dua Lipa et le son de Tovlo et Stromae avec Des Fleurs. Profitez-en. Bon week-end à tous et à lundi 17h pour l'after avec Guillaume et Jérôme. Je vous embrasse. Évidemment.

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1: Ce samedi, à Château-Renaud, à la Tannerie, de 10h à 15h, c'est le Forum des associations. Rendez-vous annuel pour aller à la rencontre du monde associatif renaudin. Sport, loisirs, culture, humanitaire et diverses. L'entrée est gratuite, c'est organisé par la ville de Château-Renaud. À Saint-Sulpice de Pommeray, près de Blois, place au rock avec la 6e édition du Comeback Rock'n'Roll ce samedi à partir de 18h. Un véritable festival de poche organisé par l'association Rockset. À l'affiche notamment le duo brésilo-danois The Courette, mais aussi les Shaggy Dogs ou encore Fanfaristan Orchestra et DJ Luche. Restauration, buvette et camping gratuit sur place. Comptez 13€ en pré-vente, 15€ sur place. Ce dimanche, à Choux, la fête de l'étang accueillera une jeune chanteuse particulièrement touchante, Canel Jourdain, 25 ans, artiste autiste, qui utilise la musique pour s'exprimer et partager son expérience. Elle interprétera notamment des reprises et des chansons inspirées de son parcours. Son message, ne pas avoir peur de montrer qui l'on est. Une belle rencontre musicale à découvrir dimanche. À Blois, ce week-end sera placé sous le signe du devoir de mémoire avec les 82 ans de la libération de la ville et ce samedi, un bal populaire. La soirée estivale revient le samedi 5 septembre sur les bords du Cher à l'Arcé avec au programme animation et spectacle gratuit dans une ambiance conviviale et de quoi se restaurer sur place. L'entrée est gratuite, événement ouvert à tous et à toutes le samedi 5 septembre prochain.
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1: Salut tout le monde, bienvenue dans Carpe Diems, bienvenue dans l'émission qui vous fait bouger en plein cœur de l'été. C'est la dernière en mode summer style, puisque la semaine prochaine on attaquera une nouvelle saison, ça sera la rentrée. Bonnes vacances à ceux qui ont encore la chance d'y être, bon courage à tous ceux qui ont déjà repris le taf ou qui partiront plus tard. Je suis là pour vous accompagner jusqu'au bout cet été avec du bon son et G2AM qui arrive dans vos oreilles. Je vous cale Morning Coffee dans quelques instants. On sera aussi le son, c'est le tube de l'été hein, pour moi, hein. UGL et Ultra Naté, Moving to the Sun. Another et Three Die, ça prendra la suite avec Like It. Et on va ouvrir tout de suite l'émission avec un morceau que j'adore depuis plusieurs semaines. Je vous l'ai déjà joué ici. C'est une reprise du Lovely Flight de Didier Sinclair, mais façon 2026, façon qui groove, façon qui fait bouger la tête par Baron. Et c'est juste énormissime. J'avais envie de démarrer l'émission avec ça. Alors installez-vous.

0: c'est bon ça, le son de The Avener featuring Ultranate, ça s'appelle Starlights, découvert ici dans Carpe Diem. Bienvenue si vous prenez le train en route, ce Carpe Diem, on est toujours en plein cœur de l'été en mode summer style, alors c'est la dernière avant la rentrée. Et on va en profiter justement pour se mettre encore un tube de l'été qui a marqué les 20 dernières années. Je vous cale Stardust, Music Sounds Better With You, et je crois que c'est un peu plus que les 20 dernières années. Non, ça date de 2019, Stardust. On va se le mettre dans quelques minutes. Tu reçois Star Sailor, alors la version 2026 qui cartonne de partout en ce moment, qui a été réalisée par Offenbach. Je parle bien évidemment de Fall to the Floor. Notre-Dame sera de la partie également avec No Rules, ou encore Bruno Mars avec I Just Might en remix, celui de DJ Dark. Et tout de suite, quel rework. The Avener, Axelino et Axus qui se collent au morceau Finally de Kings of Tomorrow avec Julie McKnight à la voix. C'est juste énormissime, un gros classique défectile revisité par le Niçois et ses potes. Et c'est comme ça qu'on continue tout de suite. Carpe Diem, montez le son.
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0: J'adore cette version reprise par Moziman de Gaëtan Roussel Soon. Gaëtan Roussel qui a d'ailleurs rejoint le DJ sur l'une de ses dates de festival cet été. Si vous avez jamais vu Moziman en live, franchement, ça vaut le détour, ça vaut le coup d'œil. Il est encore en tournée hein, jusqu'à la fin de l'année. Catchez-le, pas loin de chez vous. On va continuer avec du lourd cette émission avec Chris Lake et A Trip, je vous cale Make You Fight. Il y aura aussi le son qui gros, j'adore ce producteur, vous le savez hein, si vous êtes des fidèles de l'émission Purple Disco Machine. Eh ben, il revient avec Cherry, Disco Cherry dans quelques minutes. La Madonna également de retour en 2026 avec Danceteria, un tube. Hein, voilà, je pense qu'on peut tout simplement dire ça. Et on va enchaîner tout de suite avec un morceau de David Guetta, mais un petit peu particulier puisque c'est sous son projet Man Machine avec Martin Orger. Ils reprennent Vitalik sur ce morceau-là, oui, le DJ Montpellierin. Ça s'appelle Engage. Vous allez voir que ça va dépoussiérer vos enceintes hein, si vous montez le son là-dessus. 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

0: lâche pas le bon son, le groove de Tony Romera avec Waste My Time. On est déjà presque au bout de cette émission Carpe Diem. Alors avant de vous donner rendez-vous à la semaine prochaine, puisque ce sera la rentrée pour une nouvelle saison radio de Carpe Diem, eh bien, je vous rappelle qu'on se retrouve sur les réseaux sociaux, sur mon site internet Sylvain Diem et sur Deezer Podcast, votre appli préférée de podcast, ça fonctionne. Voilà, je vais remettre les mots dans l'ordre, ça s'appelle Carpe Diem. C'est dispo gratuitement tous les mois. Pour terminer l'émission, le son absolument incroyable de Moby, Natural Blues, mais version 2026, remixé par Blondish et Kiko Franco, avec la voix incroyable de Jacob Lusk. Natural Blues, ça arrive. Moby, pardon, qui était d'ailleurs en concert il n'y a pas très longtemps, à côté de Laval, au V&B Fest. C'était incroyable, j'avais la chance d'y être. Et ben voilà, je vais me remettre un petit peu de nostalgie avec ce Natural Blues version 2026 pour terminer l'émission. Et on se retrouve la semaine prochaine pour une nouvelle émission et la première de la nouvelle saison de Carpe Diem. Portez-vous bien et surtout, continuez à écouter de la bonne musique. Ciao.
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